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0: sur Nostalgie, passez un bon début de journée. C'est dimanche aujourd'hui, il est 6h, c'est l'heure de la première édition des infos avec Héloïse Bug. Bonjour Héloïse.
1: Bonjour Olivier, bonjour à tous. Édouard Philippe fait sa rentrée politique ce dimanche, la première défaite de la saison pour Lens en Ligue 1 et un temps bien ensoleillé aujourd'hui sur la majeure partie du pays. Édouard Philippe va s'exprimer ce dimanche lors de la rentrée politique de Gérald Darmanin à Tourcoing, dans le Nord. Son intervention arrive après le soutien apporté par le garde des Sceaux, assorti d'exigences programmatiques, notamment sur les retraites. Gérald Darmanin organise pour la 4e année consécutive un événement de rentrée dans le jardin botanique de son fief électoral. Mais cette année, c'est donc Édouard Philippe qui en est la vedette. Le 17 août dernier, dans les colonnes de la Voix du Nord, le ministre de la Justice a annoncé qu'il ne serait pas candidat à l'élection présidentielle et qu'il se rangeait derrière le président d'Horizon, dont il est proche de longue date. Tourcoing devient donc une sorte de réunion publique de rentrée pour Édouard Philippe, qui s'est déjà rendu en août à Mayotte et à La Réunion et qui a participé cette semaine au débat des candidats à l'Élysée. C'était jeudi devant le MEDEF avant de débattre hier à Sens avec François Hollande dans l'Yonne. Réaffirmant lui ne pas être candidat à la présidentielle au printemps prochain, le Premier ministre Sébastien Lecornu a esquissé hier plusieurs pistes pour le budget 2027. Il a alerté contre la situation gravissime que provoquerait une absence de loi de finances. En foot, Lens a subi sa première défaite de la saison hier à Strasbourg dès la deuxième journée de Ligue 1 après un succès au Trophée des Champions face au PSG. Et un début de championnat impeccable, les sang et or dauphins des Parisiens à l'issue du précédent exercice sont tombés de haut à la méno. Florian Thauvin a pourtant montré la voie en ouvrant le score sur pénalty, entrant par la même occasion dans le cercle très fermé des joueurs à avoir inscrit au moins 100 buts en Ligue 1. Et puis notez que Lyon, de son côté, sorti mercredi en barrage de Ligue des Champions, n'a pas relevé la tête en étant tenu en échec à domicile par Le Havre, score final hier 1-1.
0: Et la météo pour cette journée de dimanche, Héloïse.
1: Avec des averses annoncées ce matin sur les côtes normandes, sur la pointe de la Bretagne et du côté de Limoges et de Bordeaux, mais déjà partout ailleurs, de belles éclaircies et même un soleil radieux ce matin entre Biarritz et Nice. Et puis cet après-midi, la tendance sera la même, avec quelques pluies possibles également du côté de Bordeaux. Pour les températures, prévoyez au moment de la journée des maximales du nord au sud de 21 à 31 degrés. 6h et presque 3 minutes sur Nostalgie. Tout de suite, on retrouve Olivier Louet.
0: Merci beaucoup, Héloïse. À tout à l'heure.

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1: Bonjour, bienvenue. Je suis très heureux de passer cette matinée avec vous. On est dimanche, on va passer du bon temps, de bons moments, avec de la bonne musique évidemment, de la bonne humeur, tout plein d'infos, musique pour vous. Et puis pour danser, je vous propose Amy Stewart dans quelques instants. On écoutera également Cock Robin, Genesis. Et puis tiens, on démarre très fort avec Dead or Alive, You Spin Me Round sur Nostalgie.

0: qu'est-ce que c'est bien ça, Nostalgie, les 6h09.
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0: Nous sommes le dimanche 30 août aujourd'hui. C'est la Saint-Fiacre aujourd'hui. Bonne fête donc aux Fiacres, hein, si vous en connaissez, aux Fantins, aux Fantines également et aux Sacha. Bon anniversaire aujourd'hui à Michel Chevalet, à Jean-Claude Killy, à Jacques Tardy. Vous savez, Jacques Tardy, c'est le dessinateur connu pour les aventures extraordinaires d'Adèle Blanc-Sec. Louise Bourgoin, d'ailleurs, l'a interprété, l'a incarné Adèle Blanc-Sec au cinéma. Bon anniversaire aussi à Benoît Delépine aujourd'hui, auteur historique des Guignols de l'info, le fameux Michael Kull dans Groland, bah c'est lui. Bon anniversaire aussi à Yves Calvi, Laurent Delahousse, Valérie Benahim, Cameron Diaz et à Carlito également. Passez une très bonne journée avec Nostalgie. Un bon dimanche en perspective. Bon, si vous êtes déjà debout un dimanche à cette heure-ci, peut-être que vous bossez à ce moment-là. Bon, on vous souhaite du courage, mais avec Nostalgie, ça passera plus vite. Et puis peut-être que c'est simplement pour profiter de la bonne musique, et vous avez raison. Coq Robin arrive après Amy Stewart et Knock on Wood.

0: Nostalgie, il est 6h20, on écoute Yaz and the Plastic Population à suivre et AA pour le moment, il est 6h20.
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0: Les béliers en amour, misez sur l'écoute et la souplesse, tout en prenant le temps de ralentir.
2: Taureau, osez exprimer vos sentiments et profitez d'une activité qui vous fait du bien.
3: Gémeaux, la passion est au rendez-vous, mais veillez à clarifier vos intentions et à bouger régulièrement.
4: Cancer, séduction et romantisme sont au programme, avec une belle envie de prendre soin de vous.
5: Lion, votre charme attire les regards, mais accordez plus de temps à votre partenaire et chassez les pensées négatives.
6: Vierge, le dialogue favorise l'harmonie, tandis que quelques pauses vous aideront à évacuer la fatigue.
7: Balance, faites confiance à votre intuition en amour et accordez-vous un petit plaisir pour retrouver le moral.
8: Scorpion, profitez sereinement du présent et de votre belle énergie pour prendre soin de vous.
9: Sagittaire, une déclaration inattendue pourrait vous réjouir, tandis qu'un moment de détente vous ferait le plus grand bien.
10: Capricorne, ouvrez votre cœur et renforcez vos liens tout en canalisant votre énergie avec une routine bien-être.
11: Verseau, soyez patient en amour et libérez vos tensions en prenant du temps pour vous détendre.
12: Et les poissons, enfin, prenez le temps de comprendre vos émotions et privilégiez l'introspection pour retrouver votre équilibre.
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0: AA à suivre, Kim Wilde et tout de suite, The Only Way Is Up, Yaz and the Plastic Population. Sur Nostalgie, il est 6h.

0: Passez une très bonne matinée avec Nostalgie.
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0: On va écouter Kim Wilde dans quelques instants sur Nostalgie. Passez une très très bonne matinée de dimanche avec nous. Tiens, j'ai une info là. Si vous êtes fan de Disney, Pixar, Marvel, Star Wars, etc., vous allez certainement être ravis de cette nouvelle. Une capture d'écran a fuité sur Internet. Il s'agit d'une grille tarifaire de la plateforme Disney+, et il y aurait désormais une formule gratuite. Alors attention, hein, ne nous réjouissons pas trop vite. C'est une offre qui pourrait ne concerner que des pays du continent américain pour le moment, mais bon, hey, on peut quand même toujours espérer. À suivre sur Nostalgie, la musique de Jean Schultes. On écouterait également FR David et France Gall sur Nostalgie. Pour le moment, il est 6h30. Les infos avec Héloïse Bug. Bonjour Héloïse.
2: Bonjour Olivier, bonjour à tous. Le bilan de la crue au Népal passe à 734 morts et plus de 2400 disparus. Du monde à prévoir sur la route des retours ce dimanche. Et pour la météo, un temps entre éclaircies, pluie et orage cet après-midi avec un grand soleil sur le pourtour méditerranéen. Le bilan toujours provisoire de la crue dévastatrice survenue mercredi au Népal à la frontière avec la Chine est passé ce matin à 734 morts et précisément 2498 disparus. Actuellement, de fortes pluies et la montée des eaux gênent les secours népalais qui tentent d'atteindre notamment des ouvriers bloqués dans un tunnel sous terre. Selon le gouvernement népalais, plus de 100 ouvriers pourraient encore être en vie dans ces tunnels de chantier de barrage hydroélectrique. Édouard Philippe va s'exprimer ce dimanche lors de la rentrée politique de Gérald Darmanin. Ça se passe à Tourcoing, dans le Nord. Son intervention arrive après le soutien apporté par le garde des Sceaux à sa candidature. Gérald Darmanin qui organise pour la quatrième année un événement de rentrée dans le jardin botanique de son fief électoral, donne donc la vedette à Édouard Philippe. Tourcoing devient en quelque sorte une réunion publique de rentrée pour le président d'Horizon qui s'est déjà rendu en août à Mayotte à la Réunion et qui a déjà participé cette semaine au débat des candidats à l'Élysée. C'était jeudi devant le MEDEF et puis hier il a débattu avec François Hollande à Sens dans Lyon. En foot, Lens a subi sa première défaite de la saison hier à Strasbourg dès la deuxième journée de Ligue 1 après un succès au trophée des champions face au PSG et un début de championnat impeccable. Les sang et or sont tombés de haut. Florian Thauvin a pourtant montré la voie en ouvrant le score sur pénalty, entrant par la même occasion dans le cercle très fermé des joueurs à avoir inscrit au moins 100 buts en Ligue 1. Et puis notez que Lyon, de son côté, a sorti mercredi, ce qui était sorti mercredi en barrage de Ligue des Champions, n'a pas relevé la tête et a été tenu en échec à domicile par le Havre sur le score final d'un partout. Enfin, pour les retours de vacances et à quelques jours maintenant de la rentrée scolaire, prévoyez du monde sur la route dans le sens des retours. Les principaux bouchons se localiseront en région Auvergne-Rhône-Alpes dès la fin de matinée et devraient persister jusqu'en fin d'après-midi. En Île-de-France, dès la fin de matinée, la circulation sera dense également, notamment sur les autoroutes A10 et A6, et les difficultés devraient perdurer jusque tard dans la soirée.
0: Et la météo pour cette journée de dimanche, Héloïse ?
2: Alors, tout est un peu mélangé aujourd'hui. En tout cas, ce qui est sûr, c'est que le soleil sera radieux sur le pourtour méditerranéen. Ailleurs, ça se partagera en traverses, orages et également de belles éclaircies avec pour les températures entre 21 et 31 degrés au meilleur moment de la journée du nord au sud. Tout de suite, on retrouve Olivier Louvet.
0: Merci Héloïse. Je vous l'annonce un petit peu en avant-première. Le dimanche 6 septembre, c'est-à-dire dimanche prochain, elle sera de retour sur l'antenne de Nostalgie pour son émission de minuit à 4h. C'est Kim Wilde, la voici tout de suite avec Kids in America sur Nostalgie.

0: C'est Nostalgie et dans un petit instant, Jean Schultes qui arrive pour vous.
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0: Aujourd'hui, nous sommes le 30 août. Revenons un petit peu en arrière sur cette fin août et notamment au 29 août 1986. Le film Shanghai Surprise sortait. Alors, c'est une comédie d'aventure qui se déroule dans le Shanghai des années 30. Mais ce qui nous intéresse surtout, ce sont les comédiens, puisque c'est Sean Penn et Madonna qui étaient à l'affiche de ce film. Les deux acteurs qui étaient également à cette époque-là mariés dans la vie et qui avaient fortement attirer l'attention autour du film, mais malgré tout, le film a reçu un accueil très mitigé à sa sortie. Et c'est un euphémisme, parce qu'en 87, Madonna a même reçu le Razzie Awards de la pire actrice pour ce film. Ça, dont acte, c'est fait. Sur Nostalgie, dans un petit instant, on écoutera le tube qui était numéro 1 le 30 août 82, c'est FR David avec Words.
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0: et Boys Town Gang dans quelques instants. On écoutera également Opus et début de soirée sur Nostalgie d'après Bison Futé. Hein, circulation difficile aujourd'hui hein, dans le sens des retours. Les principaux bouchons vont se localiser en région Auvergne-Rhône-Alpes de la fin de matinée jusqu'en fin d'après-midi en Ile-de-France. Dès la fin de matinée, la circulation sera dense, notamment sur les autoroutes A10 et A6, des difficultés qui devraient perdurer tout au long de l'après-midi. Et sur l'autoroute A13, ça devrait également être assez difficile dès le milieu d'après-midi et jusqu'en début de soirée. 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C'est l'heure des infos tout de suite avec Héloïse Buc. Bonjour Héloïse.
1: Bonjour Olivier, bonjour à tous et on revient sur ces prévisions routières avec une journée orange donc aujourd'hui en Ile-de-France et en Auvergne-Rhône-Alpes dans le sens des retours. La première des fêtes de la saison pour Lens en Ligue 1 et pour la météo des averses, des orages et du soleil au sud. Et c'est donc une journée classée orange sur les routes dans le sens des retours en Ile-de-France et en Auvergne-Rhône-Alpes à l'occasion des retours de vacances et ou de week-end et à quelques jours maintenant de la rentrée scolaire. Dans ce sens des retours, les principaux bouchons se localiseront justement donc en Auvergne-Rhône-Alpes dès la fin de matinée et devraient persister jusqu'en fin d'après-midi. Et puis comme vous le disiez Olivier, en Ile-de-France, dès la fin de matinée, la circulation sera dense sur les autoroutes A10 et A6 et l'A13 devrait également enregistrer des difficultés de circulation dès cet après-midi et jusqu'en début de soirée. Édouard Philippe va s'exprimer ce dimanche lors de la rentrée politique de Gérald Darmanin. Ça se passera à Tourcoing dans le Nord et son intervention arrive après le soutien apporté par le garde des Sceaux à sa candidature. Gérald Darmanin qui organise pour la 4e année un événement de rentrée dans le jardin botanique de son fief électoral. Cette année, c'est donc Édouard Philippe qui en est la vedette. Le 17 août dernier, dans les colonnes de la Voix du Nord, le ministre de la Justice avait annoncé qu'il ne serait pas candidat à la prochaine présidentielle et qu'il se rangeait derrière le président d'Horizon, dont il est proche de longue date. Réaffirmant, lui, ne pas être candidat à la présidentielle du printemps prochain, le Premier ministre Sébastien Lecornu a de son côté esquissé hier plusieurs pistes pour le budget 2027. Il a alerté contre une situation gravissime provoquée par une absence de loi de finances. Et puis enfin en foot, Lens a subi sa première défaite de la saison. C'était hier à Strasbourg pour la deuxième journée de Ligue 1. Lyon de son côté n'a pas relevé la tête en étant tenu en échec à domicile par le Havre, score final 1-1.
0: Et la météo pour aujourd'hui, Héloïse?
1: Et un temps un peu perturbé sur une large moitié nord avec des averses ce matin sur les côtes normandes, la pointe de la Bretagne, du côté de Limoges et Bordeaux. Partout ailleurs, de belles éclaircies, un soleil radieux. De Biarritz à Nice, les températures varieront au meilleur moment de la journée de 21 à 31 du nord au sud. Et tout de suite, on retrouve Olivier Louvet.
0: Merci, Héloïse.

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0: Demain, ce sera l'anniversaire d'un album événement. C'est le 31 août 1987 qu'est sorti l'album Bad de Michael Jackson, bien sûr. Grande transformation pour Michael Jackson, une figure plus affirmée, indépendante, provocatrice après le succès phénoménal de Thriller. Et c'est dans cet album qu'on retrouve, bien sûr, la chanson qui a donné son titre à l'album. Bad. On trouve également Man in the Mirror, Dirty Diana, on trouve également Smooth Criminal, un titre que vous retrouvez en intégralité demain soir dans la nouvelle émission Nostalgie avec Thomas Cosset, Nostalgie Signature. Et dans quelques instants, on écoutera ensemble Mylène Farmer Opus et Téléphone sur Nostalgie.
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0: Les béliers en amour, misez sur l'écoute et la souplesse tout en prenant le temps de ralentir. Taureau, osez exprimer vos sentiments et profitez d'une activité qui vous fait du bien. Les gémeaux, la passion est au rendez-vous, mais veillez à clarifier vos intentions et à bouger régulièrement. Cancer, séduction et romantisme sont au programme avec une belle envie de prendre soin de vous. Lion, votre charme attire les regards, mais accordez plus de temps à votre partenaire et chassez les pensées négatives. Vierge, le dialogue favorise l'harmonie, tandis que quelques pauses vous aideront à évacuer la fatigue. Balance, faites confiance à votre intuition en amour et accordez-vous un petit plaisir pour retrouver le moral. Scorpion, profitez sereinement du présent et de votre belle énergie pour prendre soin de vous. Sagittaire, une déclaration inattendue pourrait vous réjouir, tandis qu'un moment de détente vous ferait le plus grand bien. Capricorne, ouvrez votre cœur et renforcez vos liens tout en canalisant votre énergie avec une routine bien-être. Verseau, soyez patient en amour et libérez vos tensions en prenant du temps pour vous détendre. Et les poissons, enfin, prenez le temps de comprendre vos émotions et privilégiez l'introspection pour retrouver votre équilibre. Sur Nostalgie, à suivre Eurythmics, Francis Cabrel et Jean-Pierre Madère. Pour le moment, c'est Cendrillon avec Téléphone sur Nostalgie. Passez un excellent dimanche matin, il est 7h24.

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1: Nostalgie, bon début de journée. Jean-Pierre Madère dans un instant. Pour le moment, il est 7h30. Les infos avec Héloïse Buc. Bonjour Héloïse.
2: Bonjour Olivier, bonjour à tous. 130 hectares de végétation parcourus par un incendie dans le Cap Corse, soutenu par Gérald Darmanin. Édouard Philippe est attendu dans son fief aujourd'hui. Et pour la météo, éclaircies, pluie, orage et grand soleil sur le pourtour méditerranéen. Un incendie qui s'est déclaré hier en début d'après-midi dans le Cap Corse a parcouru environ 130 hectares de végétation. Il n'était toujours pas maîtrisé à la tombée de la nuit. Malgré une évolution favorable, une centaine de largages ont été effectués par les moyens aériens et près de 200 personnels mobilisés. L'incendie a détruit une zone de maquis et d'espaces boisés sans faire de victimes ni de dégâts sur les habitations. Un bâtiment agricole a seulement été endommagé. Jeudi, un feu avait déjà ravagé une soixantaine d'hectares en Haute-Corse, cette fois à Calenzana, détruisant 7 maisons, 5 mobilhomes et une dizaine de véhicules. Le bilan toujours provisoire de la crue dévastatrice survenue mercredi au Népal à la frontière avec la Chine est passé ce matin à 734 morts et plus de 2400 disparus. Actuellement, de fortes pluies et la montée des eaux gênent les secours népalais qui tentent d'atteindre notamment des ouvriers bloqués dans un tunnel sous terre. En foot, Lens a subi sa première défaite de la saison hier à Strasbourg pour la deuxième journée de Ligue 1. Lyon, de son côté, sorti mercredi en barrage de Ligue des Champions, n'a pas relevé la tête en étant tenu en échec à domicile par le Havre sur le score final d'un partout. Et puis les retours de vacances et ou de week-end à quelques jours maintenant de la rentrée scolaire. Conséquence, prévoyez du monde sur la route ce dimanche. Dans le sens des retours, les principaux bouchons se localiseront en région Auvergne-Rhône-Alpes dès la fin de matinée et devraient persister jusqu'en fin d'après-midi. En Île-de-France, dès la fin de matinée, circulation dense également sur les autoroutes à 10, à 6 et à 13.
1: La météo pour aujourd'hui, Héloïse.
2: Et donc des averses ce matin sur les côtes normandes, la pointe de la Bretagne et du côté de Limoges et Bordeaux. Ailleurs, de belles éclaircies et même un soleil radieux entre Biarritz et Nice. Pour les températures au meilleur moment de la journée, elles prévoyaient de 21 à 31 degrés du nord au sud.
1: Merci Héloïse, à tout à l'heure, 8h pour un prochain point sur l'actu.
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1: On est ensemble avec tous les tubes 80 qu'on aime partager ensemble, Eurythmics à suivre. Et tout de suite, Macumba, Jean-Pierre Madère.

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0: Aujourd'hui, nous sommes le dimanche 30 août, c'est la Saint-Fiacre, bonne fête aux Fantins aussi et aux Fantines. Je connais bien une Fantine, ma fille s'appelle Fantine, donc je te fais de gros bisous. Sacha également, bonne fête aux Sacha et bon anniversaire à Michel Chevalet, à Jean-Claude Killy, à Jacques Tardy, bien connu pour les aventures extraordinaires d'Adèle Blanc-Sec. Bon anniversaire aussi à Benoît Delépine, auteur des Guignols, Michael Cole dans Groland, c'est lui. Et Yves Calvi fête son anniversaire aujourd'hui, tout comme Laurent Delahousse, Valérie Benaïm, ou bien encore Cameron Diaz et Carlito. Passez une très belle journée. J'ai pour vous Eurythmics dans un instant et Francis Cabrel sur Nostalgie.
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0: sur Nostalgie dans un instant. Jean-Jacques Goldman.
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0: Passez une très bonne journée avec nous. Merci pour vos messages sur les réseaux sociaux. Bonjour Laure qui me dit nous allons faire les brocantes aujourd'hui avec Nostalgie dans la voiture. Bonjour.

0: Bonjour à Carole. Alors Carole, vous êtes en train de prendre votre café, bah, profitez-en bien. Bonne dégustation, hein, comme on dit dans les bars et les restos. Bonjour Brigitte également, bonjour. Alors à toute une bande là, Nicole, Michel, Annick, Pascal, Luce et Stéphane, qui sont partis en randonnée dans le Médoc avec visite de château, évidemment. Oui, bah, quelque chose me dit que dans le Médoc, la visite de château n'est pas que liée à l'amour de l'histoire. Allez, sur Nostalgie dans un instant pour vous, Michael Sambello.
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13: 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Les infos avec Héloïse Buc. Bonjour Héloïse.
14: Bonjour Olivier, bonjour à tous. Une journée orange en Île-de-France, en Auvergne-Rhône-Alpes, sur les routes, dans le sens des retours. Des coups de feu survenus en marge d'une rave partie en Suisse. Et pour la météo, des averses, des orages et du soleil au sud. Cette journée de dimanche est classée orange sur les routes dans le sens des retours en Île-de-France et en Auvergne-Rhône-Alpes avant la rentrée scolaire. Dans quelques jours maintenant, dans ce sens des retours, les principaux bouchons se localiseront justement. Donc en Auvergne-Rhône-Alpes, dès la fin de matinée, elle devrait persister jusqu'en fin d'après-midi. En Île-de-France, toujours dès la fin de matinée, la circulation sera, elle, dense sur les autoroutes A10 et A6 et des difficultés devraient perdurer jusque tard dans la soirée. L'autoroute A13 devrait également enregistrer des difficultés de circulation dès le milieu d'après-midi et jusqu'en début de soirée. Dans le nord de la Suisse, près de Zurich, des coups de feu ont fait plusieurs victimes cette nuit en marge d'une rave party à Aarau. Selon la presse locale, une opération policière actuellement en cours pourrait signifier que des suspects soient encore recherchés. La fête techno annuelle a rassemblé quelque 3500 personnes dans un hippodrome et un témoin a fait état de coups de feu en rafale. Pas plus de précisions pour le moment. Édouard Philippe va s'exprimer ce dimanche lors de la rentrée politique de Gérald Darmanin à Tourcoing dans le Nord. Son intervention arrive après le soutien apporté à sa candidature par le garde des Sceaux, Gérald Darmanin, qui organise pour la 4e année un événement de rentrée dans le jardin botanique de son fief électoral. Cette année, c'est donc Édouard Philippe qui en est la vedette. Le 17 août dernier, dans les colonnes de la Voix du Nord, le ministre de la Justice avait annoncé qu'il ne serait pas candidat à la prochaine présidentielle et qu'il se rangeait derrière le président d'Horizon, dont il est proche de longue date. En foot, Lens a subi sa première défaite de la saison hier à Strasbourg dès la deuxième journée de Ligue 1. Lyon, de son côté, qui avait été sorti mercredi en barrage de Ligue des Champions, n'a pas relevé la tête et a été tenu en échec à domicile par le Havre sur le score d'un partout.
13: Et la météo pour aujourd'hui, Héloïse?
14: Avec des averses annoncées ce matin sur les côtes normandes, la pointe de la Bretagne, du côté de Limoges et Bordeaux, mais déjà partout ailleurs, de belles éclaircies et un soleil radieux si vous êtes du côté de Biarritz, entre Biarritz et Nice, et puis même tendance cet après-midi avec quelques pluies également possibles vers Bordeaux, puis une tendance orageuse en Bretagne, en Normandie et du côté de Dijon. Les températures au meilleur moment de la journée aujourd'hui, 21 à 31, 21 à Brest, 31, ce sera cet après-midi pour Lyon, Marseille et Perpignan. Tout de suite, on retrouve Olivier Louvet.
13: Merci Héloïse, à tout à l'heure.

la bonne musique, de la bonne humeur sur Nostalgie pour bien démarrer ce dimanche avec vous et vos messages sur les réseaux sociaux. Bonjour Béa, Béa qui est en train de prendre son petit-déj, qui va faire quelques bricoles dans son appart en écoutant Nostalgie. Bonjour Maria au petit-déj également. Et bonjour Pascal qui lui est en train de regarder la pluie tomber et il dit que ça fait du bien. Et c'est vrai, Maniaque tout de suite sur Nostalgie.

0: Larita Mitsuko arrive dans un instant sur Nostalgie, les 8h10.
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0: On va faire un petit tour d'horizon des numéros 1 en 1981. Le 30 août, comme aujourd'hui, c'est ce jour-là que Kim Carnes est devenue numéro 1 en France avec Bette Davis Eyes. Toujours le 30 août, mais en 1986, c'était Image qui était numéro 1 avec Les Démons de Minuit.

0: Et le 30 août 1987, avec Joe, le taxi, c'était Vanessa Paradis qui était la première. On continue avec vos tubes 80 préférés. François Feldman débarque dans un instant. Whitney Houston également à suivre sur Nostalgie.
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0: C'est Nostalgie et c'est l'heure de votre horoscope. Il est 8h22. Aujourd'hui, les béliers en amour, misez sur l'écoute et la souplesse tout en prenant le temps de ralentir.
1: Taureau, osez exprimer vos sentiments et profitez d'une activité qui vous fait du bien.
2: Gémeaux, la passion est au rendez-vous, mais veillez à clarifier vos intentions et à bouger régulièrement.
3: Cancer, séduction et romantisme sont au programme, avec une belle envie de prendre soin de vous.
4: Lion, votre charme attire les regards, mais accordez plus de temps à votre partenaire et chassez les pensées négatives.
5: Vierge, le dialogue favorise l'harmonie, tandis que quelques pauses vous aideront à évacuer la fatigue.
6: Balance, faites confiance à votre intuition en amour et accordez-vous un petit plaisir pour retrouver le moral.
7: Scorpion, profitez sereinement du présent et de votre belle énergie pour prendre soin de vous.
8: Sagittaire, une déclaration inattendue pourrait vous réjouir, tandis qu'un moment de détente vous ferait le plus grand bien.
9: Capricorne, ouvrez votre cœur et renforcez vos liens tout en canalisant votre énergie avec une routine de bien-être.
10: Verseau, soyez patient en amour et libérez vos tensions en prenant du temps pour vous détendre.
11: Et les poissons, enfin, prenez le temps de comprendre vos émotions et privilégiez l'introspection pour retrouver votre équilibre.
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13: Il est 8h24.

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0: sur Nostalgie. 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Passez une très belle journée avec Whitney Houston dans un instant. J'aurai également pour vous Quincy Jones et Christopher Cross sur Nostalgie. Pour le moment, il est 8h30. Les infos avec Héloïse Buc. Bonjour Héloïse.
1: Bonjour Olivier, bonjour à tous. 130 hectares de végétation parcourus par un incendie dans le Cap Corse. La première défaite de la saison pour Lens en Ligue 1 et pour la météo. Un temps très clairci, pluie, orage avec un grand soleil sur le pourtour méditerranéen. Un incendie qui s'est déclaré hier en début d'après-midi dans le Cap Corse a parcouru environ 130 hectares de végétation. Une centaine de largages ont été effectués par les moyens aériens et près de 200 personnels sont actuellement mobilisés. L'incendie a détruit une zone de maquis et d'espaces boisés sans faire de victimes ni de dégâts aux habitations. Seul un bâtiment agricole a été endommagé. Jeudi déjà, un feu avait ravagé une soixantaine d'hectares en Haute-Corse à Calenzana, détruisant 7 maisons. 5 mobilhomes et une dizaine de véhicules. Le bilan toujours provisoire de la crue dévastatrice survenue mercredi au Népal à la frontière avec la Chine est passé ce matin à 734 morts et plus de 2400 disparus. Actuellement, de fortes pluies et la montée des eaux gênent les secours népalais qui tentent notamment d'atteindre des ouvriers bloqués dans un tunnel sous terre. Selon le gouvernement népalais, plus de 100 ouvriers pourraient être encore en vie dans ces tunnels de chantier de barrages hydro électrique. Des coups de feu ont fait plusieurs victimes cette nuit en marge d'une rave party à Auro, dans le nord de la Suisse, près de Zurich. On recense un mort et 5 blessés. Selon la presse locale, une opération policière actuellement en cours signifierait que des suspects soient encore recherchés. Une fête techno annuelle rassemblait quelque 3500 personnes dans un hippodrome. Un témoin a fait état de coups de feu en rafale. En foot, Lens a subi sa première défaite de la saison hier à Strasbourg, dès la deuxième journée de Ligue 1, et Lyon, de son côté, qui avait été sorti mercredi en barrage de Ligue des Champions, n'a pas relevé la tête en étant tenu en échec à domicile par le Havre, score final 1-1.
0: Et la météo pour aujourd'hui, Héloïse?
1: Prévoyez des averses ce matin. Si vous êtes sur les côtes normandes, la pointe de la Bretagne ou encore du côté de Limoges et Bordeaux, ailleurs de belles éclaircies, même tendance cet après-midi, avec en plus une tendance orageuse qui va s'inviter sur la Bretagne, la Normandie du côté de Dijon. Pour les températures, prévoyez au meilleur moment de la journée des maximales du nord au sud de 21 à 31 degrés.
0: Merci, Héloïse.
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0: Eh ben on fait ça alors, c'est parfait. Dans quelques petites minutes, on va célébrer un anniversaire avec le groupe The Cure. Mais pour le moment, c'est Whitney Houston sur Nostalgie. 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Sur Nostalgie, 8h34.

0: Sur Nostalgie, dans un instant, l'immense Quincy Jones, il est 8h41.
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0: Nous sommes le 30 août aujourd'hui et le 30 août 1985 sortait un album cultissime, déterminant pour le groupe The Cure. Dans cet album intitulé The Head on the Door, il y avait notamment...

0: Et The Cure est en concert ce soir au festival Rock en Seine au domaine de Saint-Cloud. Le concert sera retransmis en direct sur France 4 à partir de 21h ce soir. Passez une bonne journée, un très bon dimanche avec Nostalgie. 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

0: Sur Nostalgie, dans un petit instant, c'est vous qui allez prendre le pouvoir sur la prog musicale avec le 4 à la suite. Je vous propose un artiste, vous décidez d'en écouter seulement un titre, ou alors deux, même trois, et jusqu'à 4 à la suite. C'est juste après les infos sur Nostalgie.
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13: 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Les infos, Héloïse Buc. Bonjour Héloïse.
14: Bonjour Olivier, bonjour à tous. Un mort et 5 blessés lors de coups de feu en marge d'une rave party en Suisse. Une journée orange en Île-de-France et Auvergne-Rhône-Alpes sur les routes dans le sens des retours. Et pour la météo, des averses, des orages et du soleil au sud. À Arreau, dans le nord de la Suisse, près de Zurich, des coups de feu ont été tirés la nuit dernière en marge d'une rave party. Ils ont fait un mort et 5 blessés. La police a précisé que les auteurs des tirs étaient toujours recherchés. Une fête techno annuelle rassemblait quelques 3500 personnes dans un hippodrome. Quand les faits sont survenus, pas plus de précision pour le moment. Cette journée de dimanche est classée orange sur les routes dans le sens des retours en Île-de-France et en Auvergne-Rhône-Alpes, à quelques jours maintenant de la rentrée scolaire. Dans ce sens des retours, les principaux bouchons se localiseront justement en région, Auvergne-Rhône-Alpes dès la fin de matinée et devraient persister jusqu'en fin d'après-midi. En Île-de-France, dès la fin de matinée également, la circulation sera dense sur les autoroutes à 10 à 6, des difficultés qui devraient perdurer jusque tard dans la soirée. Et puis l'autoroute à 13 devrait également enregistrer des difficultés de circulation dès le milieu d'après-midi et jusqu'en début de soirée. Édouard Philippe va s'exprimer ce dimanche lors de la rentrée politique de Gérald Darmanin à Tourcoing dans le Nord. Son intervention arrive après le soutien apporté à sa candidature par le garde des Sceaux. Gérald Darmanin organise pour la 4e année un événement de rentrée dans le jardin botanique de son fief électoral et cette année c'est donc Édouard Philippe qui en est la vedette. Le 17 août dernier dans les colonnes de la Voix du Nord, le ministre de la Justice a annoncé qu'il ne serait pas candidat à l'élection présidentielle et qu'il se rangeait derrière le président d'Horizon dont il est proche de longue date.
13: Et la météo pour aujourd'hui, Héloïse?
14: Des averses sont annoncées ce matin sur les côtes normandes, sur la pointe de la Bretagne, du côté de Limoges et de Bordeaux. Ailleurs, de belles éclaircies et même un soleil radieux ce matin entre Biarritz et Nice. Et puis cet après-midi, ce sera la même tendance avec quelques pluies possibles et une tendance orageuse toujours en Bretagne, en Normandie, du côté de Dijon. Les températures au meilleur moment de la journée, prévoyez 21 degrés à Brest, il fera 22 à Lille et à La Rochelle, 24 à Paris et Bordeaux, 26 à Biarritz, 28 à Strasbourg, Nice et Ajaccio et ça grimpera jusqu'à 31 degrés à Lyon, Marseille et Perpignan. Tout de suite, on retrouve Olivier Louvet.
13: Merci Louise.

sur Nostalgie tous les week-ends à 9h, 10h et 11h. Vous choisissez la prog sur Nostalgie, je vous propose un artiste et c'est vous qui décidez si on écoute un seul de ces tubes, deux, trois ou même jusqu'à quatre à la suite. Et dès maintenant, c'est avec Christopher Cross que je vous propose de commencer pour ce dimanche matin. Ride Like the Wind, tout de suite sur Nostalgie avec ce premier tube. En voudrez-vous un deuxième ou pas? Ça, c'est vous qui décidez dès maintenant. Pour voter, c'est simple, vous allez sur nostalgie.fr ou encore plus simple, vous téléchargez l'appli gratuite Nostalgie et vous votez sur votre smartphone.

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1: À 93%, vous avez décidé d'écouter un deuxième tube de Christopher Cross. All right, c'est maintenant sur Nostalgie. Continuez à vous exprimer sur nostalgie.fr ou grâce à l'appli Nostalgie pour nous dire si vous voulez ou pas un troisième tube de Christopher Cross juste après. All right, sur Nostalgie.

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1: Sur Nostalgie, vous êtes 96% à vouloir continuer avec Christopher Cross. On retrouve tout de suite le thème du film Arthur, qui a été récompensé par le Golden Globe de la meilleure chanson originale et l'Oscar de la meilleure chanson en 1982.

Nostalgie, c'est un 4 à la suite consacré à Christopher Cross. Et voici le quatrième tube. Vous avez voté à 81% pour en avoir un quatrième. C'est Sailing, tout de suite sur Nostalgie. Christopher Cross à 9h15 pour vous souhaiter un excellent dimanche matin avec Nostalgie.

0: nostalgie, toute la musique que vous aimez, et c'est vous qui prenez le pouvoir tous les samedis et dimanches matin, 9h, 10h, 11h, le 4 à la suite. On vient d'écouter 4 tubes à la suite hein, de Christopher Cross, puisque vous l'avez décidé. Ainsi, on met ça tout à l'heure à 10h pour le prochain 4 à la suite sur Nostalgie. D'ici là, j'ai pour vous une demi-heure non-stop avec toute la musique que vous aimez, tous les tubes 80, avec à suivre Gold, France Gall, Étienne Dao, et également Stevie Wonder sur Nostalgie. Passez une très belle matinée de dimanche.
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C'est Nostalgie, c'est une demi-heure non-stop avec toute la musique que vous aimez, tous les tubes 80. On vous souhaite bien du courage, hein, vous qui êtes sur la route, beaucoup de monde encore aujourd'hui. C'est classé orange, hein, par Bison Futé, notamment en Auvergne-Rhône-Alpes, dans le sens des routes.

C'est Nostalgie. Bonjour Daniel qui m'envoie un message, qui me dit je t'écoute au boulot du côté d'Argelès-sur-Mer. Il bosse dans un camping, Daniel. Bon courage à vous, bon courage à vous qui bossez ce matin. Et puis bonjour à Véro qui prend

0: C'est Nostalgie et c'est le 4 à la suite qui revient dans quelques instants. J'en profite pour saluer Caroline qui me dit qu'elle est en train de prendre le petit-déj en écoutant Nostalgie. Bonjour également à Jean-François qui est en Vendée, qui nous écoute aussi en prenant son petit café. Dans un instant, le 4 à la suite sur Nostalgie.
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5: 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Un 4 à la suite avec une immense chanteuse québécoise, Diane Tell, dès maintenant avec, pour commencer, Si j'étais un homme. Voulez-vous un deuxième tube de Diane Tell juste après celui-ci? Ça, c'est vous qui décidez. 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Sinon, vous pouvez aussi aller voter sur nostalgie.fr. Moi aussi.

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0: À la question, voulez-vous écouter un deuxième tube de Diane Tell ? Vous avez répondu oui. À 85%, en voulez-vous un troisième ? Vous exprimez maintenant sur

C'est le 4 à la suite consacré à Diantel à 97%. Vous avez décidé de continuer avec Diantel et je suis très heureux parce que là, je l'avais gardé pour la fin. C'est mon morceau préféré Diantel. Je trouve que musicalement, c'est un petit bijou. Souvent, longtemps, énormément, c'est Diantel.

Qu'est-ce que c'est bien ça, c'est nostalgie, c'est le 4 à la suite. Vous avez décidé d'écouter 4 tubes de Diantel à la suite. On remet ça tout à l'heure à 11h avec un 4 à la suite très ensoleillé pour le moment. Alain Souchon, l'amour à la machine sur Nostalgie.

0: On a toujours beaucoup de musique à partager ensemble sur Nostalgie. Je vous le rappelle, hein, tout à l'heure à 11h, le prochain 4 à la suite, c'est vous qui choisissez la musique tous les week-ends sur Nostalgie, 9h, 10h, 11h. 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Rendez-vous tout à l'heure à 11h pour ça. Mais avant ça, une nouvelle demi-heure de musique.
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0: Et j'ai pour vous tout de suite U2 sur Nostalgie, Jean-Jacques Goldman et Cookie Dingler qui arrivent très vite. 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

C'est Nostalgie, c'est une demi-heure non-stop avec tous les tubes 80. Jean-Jacques Goldman débarque dans un instant, Cookie Dingler également et Eddie Grant tout de suite avec Gimme Hope. Johanna sur Nostalgie, bon dimanche avec nous. Ouais.

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C'est Nostalgie, c'est une demi-heure non-stop avec tous les tubes 80, ceux de Francis Cabrel dans un instant, ou Cookie Dingler tout de suite, Femme libérée sur Nostalgie.

0: sur Nostalgie, un nouveau 4 à la suite dans quelques instants, un 4 à la suite ensoleillé. Voudrez-vous écouter jusqu'à 4 titres du même artiste? C'est ce qu'on voit dans quelques secondes.
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C'est Nostalgie, je découvre les résultats en direct avec vous. À 69%, vous avez décidé de continuer avec Philippe Laville, L'amour en mer. Vous voulez continuer ou pas avec un troisième tube? Vous votez maintenant nostalgie.fr et l'appli Nostalgie.

C'est Nostalgie à 80%. Vous souhaitez continuer avec Philippe Laville pour un troisième tube. En voudrez-vous un quatrième? Vous votez maintenant. C'est le 4 à la suite sur Nostalgie.

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1: Nostalgie, toujours plus de musique pour vous avec une nouvelle demi-heure non-stop avec tous les tubes 80, toute la musique qu'on aime partager ensemble. C'est ça, Nostalgie, passez un excellent dimanche. Rien de mieux hein, que la musique de Nostalgie pour profiter de ces moments en famille, tranquille comme ça. Vous êtes en train de faire quoi? Peut-être un petit brunch pour aujourd'hui, non?
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1: Lionel Richie à suivre sur Nostalgie. On écoutera également Jacques Higelin et Bill Baxter.
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C'est Nostalgie, c'est une demi-heure de musique non-stop avec Gilbert Montagné qui débarque à suivre Irène Cara et tout de suite la tribu de Dana sur Nostalgie.

0: Sur Nostalgie, dans un instant, c'est Bruno Gilbert qui sera avec vous tout au long de cet après-midi, avec notamment Jean-Louis Aubert pour ce qui concerne la musique. Je vous embrasse et je vous dis à samedi prochain. 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
0: Il est midi sur Nostalgie. L'info, Héloïse Buc. Bonjour Héloïse.
23: Bonjour Bruno, bonjour à tous. Une journée orange en Île-de-France et Auvergne-Rhône-Alpes sur les routes dans le sens des retours. Un mort et 5 blessés lors de coups de feu en marge d'une rave partie en Suisse. Et pour la météo, des averses, encore quelques orages et du soleil au sud. Cette journée de dimanche est classée orange sur les routes dans le sens des retours en Île-de-France et en Auvergne-Rhône-Alpes avant quelques jours maintenant la rentrée scolaire. Dans le sens de ces retours, les principaux bouchons se localiseront justement en Auvergne-Rhône-Alpes dès la fin de matinée. Ils devraient persister jusqu'en fin d'après-midi. En Île-de-France, dès cette fin de matinée également, la circulation sera dense sur les autoroutes A10 et A6. Les difficultés devraient perdurer jusque tard dans la soirée et puis l'autoroute A13 devrait

0: également enregistré des difficultés de circulation, cette fois à compter du milieu d'après-midi et jusqu'en début de soirée. La police suisse mobilisée en ce moment même pour tenter de retrouver les auteurs de tirs qui ont fait un mort et 5 blessés. Ça s'est passé la nuit dernière en marge d'une rave party à Auro, dans le nord de la Suisse, près de Zurich. Selon la presse locale, les coups de feu ont été tirés aux alentours de 3h du matin en marge d'une fête techno annuelle qui rassemblait quelques 3500 personnes dans un hippodrome. Une femme de 22 ans a succombé à ses blessures sur place. 4 hommes et une femme âgée de 24 à 27 ans ont eux été hospitalisés. Édouard Philippe va s'exprimer ce dimanche lors de la rentrée politique de Gérald Darmanin à Tourcoing dans le Nord. Son intervention arrive après le soutien apporté à sa candidature par le garde des Sceaux, Gérald Darmanin, qui organise pour la 4e année cet événement de rentrée dans le jardin botanique de son fief électoral. Met donc en avant cette année Édouard Philippe, il en est la vedette de ce rendez-vous. En foot, suite et fin ce dimanche de la 2e journée de Ligue 1, 3 rencontres à suivre aujourd'hui. Paris FC Nice à 15h, Rennes-Le Mans à 17h15 et Monaco-Marseille à 20h45. Hier, Lens a subi sa première défaite de la saison à Strasbourg. Et puis Lyon, de son côté, sorti mercredi en barrage de Ligue des Champions, n'a pas relevé la tête en étant tenu en échec à domicile par Le Havre sur le score final d'un partout.
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0: Une tendance orageuse va persister cet après-midi du côté de Cherbourg et Rouen. On attend encore quelques averses sur la pointe de la Bretagne et du côté de Bordeaux et Limoges. Ailleurs, le ciel se partagera entre nuages et éclaircies et le soleil sera radieux sur tout le pourtour méditerranéen. Quant aux températures aujourd'hui, 21 à 31 du nord au sud pour les maximales au meilleur moment de la journée, 21 à Brest et 31 à Lyon, Marseille et Perpignan. Tout de suite, on retrouve Bruno Gilles.
1: Et Jean-Louis Aubert sur Nostalgie à midi 3 et le groupe ABBA. Excellente journée de dimanche.

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1: Avec tous les tubes 80, bonjour, c'est Bruno Gilbert. Content comme tout de vous retrouver en ce dimanche, nous sommes le 30 août aujourd'hui. Pour les leftards, c'est la Saint-Fiacre aujourd'hui, c'est le saint patron des jardiniers. On va continuer de cultiver. Alors si vous avez un jardin, vous allez peut-être pouvoir le faire. Sinon, nous allons continuer le côté culturel de la radio avec tous les tubes 80 que je vais vous passer jusqu'à 18h.
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1: Il y aura dans ma sélection Elton John, Niagara et Kajagoogoo.
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texte de leur chanteur, tout simplement. Un texte intitulé « La danse des négresses vertes », conçu un petit peu comme un manifeste antiraciste. C'était à la fin des années 80. Voilà l'été. Ça, c'est pas sûr, hein. C'est l'automne qui approche.

Bon dimanche avec Nostalgie. 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
13: C'est un joli week-end avec vous sur Nostalgie, en compagnie de Jean-Jacques Goldman et Michael Jones. On écoutera les Jackson et Félix Gray.
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Merci d'écouter Nostalgie, merci d'être avec moi, merci Anne qui se demandait que faites-vous ce dimanche après-midi. Et ben, ce dimanche après-midi est consacré à mon fils qui prépare son permis voiture boîte automatique en conduite supervisée. Évidemment, la radio est branchée sur Nostalgie comme toujours, c'est pas facile de superviser la conduite en conduisant comme ça et en chantant surtout, mais on va tout faire pour que ça se passe bien. Et la boîte auto, c'est cool, hein. Les démarrages en côte, ça se fait les doigts dans le nez. Attendez, pas de blague. 13h08, vous écoutez Nostalgie. Félix Gray avec la gitane.

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1: Et avec tous les tubes 80, 13h15, c'est dimanche, vous écoutez Nostalgie. Comme c'est dimanche, on va attaquer le poulet rôti et les frites. Ça fait partie des, ça fait partie des incontournables, bien souvent le dimanche. Le tout avec une sauce très tube 80.
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1: Dans un instant, France Gall, le groupe Police, ou encore George Benson.
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sur Nostalgie. J'aime les années 80 et tous les tubes 80. Alors je les partage avec vous chaque week-end, l'après-midi. François Feldman, tout de suite, et Police après.

sur Nostalgie. George Benson à 13h45. Une carrière qui a débuté en étant payé quelques dollars juste en jouant du ukulélé dans un drugstore. Puis rencontre avec Quincy Jones et la carrière que l'on connaît. Give Me The Night sur Nostalgie.

0: sur Nostalgie. Avec tous les tubes 80, c'est bientôt l'heure de la promenade digestive. On prend le temps tout de même, on prend le temps tranquillement d'accueillir Orchestral, Manœuvre in the Dark dans notre prochaine demi-heure non-stop. Et Alain Chamfort.
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16: Sur Nostalgie, il est 14h. Nous accueillons Orchestral Manœuvre in the Dark cet après-midi. 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

14h07, vous écoutez Nostalgie. Merci Céline de me dire que vous partez en vacances. C'est le début des vacances. Un tiers des Français part en vacances au mois de septembre. C'est bien, c'est même énorme. Alors on part avec vous, avec Nostalgie et Bande de Léon.

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1: C'est comme ça aussi tous les autres jours de la semaine. Avec Nostalgie, avec tous les tubes, 80 000 pensées pour les 11 ou 12 millions d'élèves. On n'est pas à 10 près, hein, évidemment, qui vont rentrer en début de semaine prochaine. Et pensées également XXL pour les plus de 850 000 profs et instits qui vont également reprendre le chemin des établissements scolaires. Alors vous ferez ça évidemment avec du courage, avec de la bonne humeur et avec Nostalgie. Et les 2 millions non-stop.
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1: Cool on the gang, on écoutera Michel Berger ou encore Kenny Loggins de ma prochaine sélection.
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11: Bel été, bonnes vacances pour ceux qui sont concernés, il y en a un bon paquet. Pour vous accompagner sur Nostalgie, c'est Stéphane Echer, Village People et Élégance.

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1: C'est essentiel sur Nostalgie. 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
1: Et pour tous les fans de Nostalgie, Mylène Farmer, on écoutera Stevie Wonder et David Bowie.
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2: Quelle a été la bouée de vos traités?
5: Il y a des bouées un peu vintage des années 50, là.
2: Ouais. Si on regarde les ventes, on retrouve la bouée Signe.
5: Oh là là, la galère.
2: Quoi?
5: Mais bah non, mais quand elle est gonflée, elle rentre pas dans la bagnole avec le cou, là. Faut lui tordre le cou.
2: Bah non, mais tu la gonfles sur place, bah surtout.
5: Oui, mais quand tu la ramènes à la maison,
2: et bah tu la dégonfles.
5: Ah bon?
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5: Bel après-midi à l'heure du goûter, vous écoutez Nostalgie, 16h, avec Il changeait la vie, Jean-Jacques Goldman et France Gall.

J'avais envie de dire jolie fin de dimanche. On n'est pas encore à la fin de ce dimanche. 16h08, 9 même maintenant sur Nostalgie. En direct avec vous, voici Al Corley qui s'adonne maintenant à la production cinématographique. Square Room sur Nostalgie.

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1: Et des vacances XXL pour les prolonger, pourquoi pas dès demain matin sur Nostalgie à 7h35. On a mis en place, ça c'est pour vous faciliter les choses, un service SMS pour Nostalgie. 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Évidemment, ça marche également par téléphone. Vous verrez ça en direct dès demain matin sur Nostalgie.
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1: Programmation et sélection XXL également avec Céline Dion sur Nostalgie et puis Eruption.
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Voilà Gold sur Nostalgie. 4 ans après ce tube, laissez-nous chanter, Émile quittait l'aventure Gold et allait rejoindre Image pour fonder évidemment Émile et Image. Laissez-nous chanter, mais faites donc sur Nostalgie.

C'est vendredi avant-hier que Météo France a dévoilé la liste officielle des noms qui seront utilisés pour désigner les prochaines tempêtes. Alors, parmi les prénoms, donc, Charles, Diane, Adam, Bruna, Héloïse, Raphaël, Sandra, j'ai pas vu Stéphanie. C'est sur Nostalgie.

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6: Il est 17h déjà sur Nostalgie. Daniel Balavoine, comme annoncé, et Irène Cara. Belle fin d'après-midi.
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1: Est-ce que le week-end est le meilleur moment de la semaine? Je sais pas. En tout cas, on va tout faire pour que ça le devienne. Merci Albert de votre charmant petit mot via les réseaux. Bonjour Bruno, j'ai passé un excellent séjour avec mon petit-fils en Irlande. Le Connemara est très beau, comme le chante Michel Sardou. Quel beau pays, les gens sont accueillants. Si je peux l'année prochaine, je ferai l'autre côté de cette région, le côté Est. Voilà, merci de ce petit mot, merci de partager vos voyages avec nous sur Nostalgie.
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1: À défaut du Connemara, je vais vous passer l'Afrique. Adieu, Michel Sardou, dans un instant sur Nostalgie.
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35, je vais vous donner des regrets. Non, c'est pas méchant de ma part, mais je regarde la météo. Demain, lundi, ce sera encore un peu menaçant partout. Mais alors, à partir de mardi, jour de rentrée, ce sera plutôt calme. Et puis mercredi, c'est reparti, ce sera de plus en plus estival. Et puis une fin de semaine prochaine, de plus en plus chaude. On s'en sortira jamais. Je veux qu'il pleuve. En attendant, c'est du soleil dans la nuit. Et Gérard Blanc sur Nostalgie. Je vous passerai Madonna après.

0: week-end fut un plaisir. Plaisir de le partager avec vous, évidemment, sur Nostalgie. Dans un instant, c'est Christophe Ravet qui arrive avec Marc Lavoine, avec Phil Collins. Excellente semaine sur Nostalgie à samedi midi.
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0: Belle fin d'après-midi avec Nostalgie.
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0: Et merci d'être là encore ce soir.
1: Christophe Ravet sur Nostalgie.
0: Bon, on est en train de regagner nos quartiers d'hiver, bien sûr, mais on va tout de même rester au bord de la piscine ce soir avec Nostalgie Apéro à 19h. Nostalgie Party 20h minuit. Les derniers rendez-vous de cet été 2026 pour mettre un terme à ces vacances d'été. Alors, bien sûr, bonne soirée, plus de musique, moins de blabla. Et puis surtout, très vite, une toute nouvelle demi-heure de tube non-stop.
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0: Allez, commençons ce soir avec Julien Clerc, Dexys, Midnight Runners et puis Jackie Quartz également dans un instant sur Nostalgie.
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retour de vacances, ça pique toujours un petit peu. Alors prenez bien soin de vous sur la route, hein. Prenez votre temps. Et avant de replonger dans le quotidien, on s'offre une dernière escapade avec Jackie Quartz, Vivre ailleurs. Et ben, c'est ce que je vous propose maintenant, hein, sur Nostalgie en vacances jusqu'au bout du bout.

0: Et bon début de soirée. Nostalgie. Allez, très vite, une demi-heure de tube non-stop avant 20h sur Nostalgie. Et Thomas de Villejuif a une bonne raison de trinquer. Le Paris FC s'est imposé cet après-midi 3-0 face à Nice. Alors forcément, l'apéro aura meilleur goût dans quelques instants. Vous ne bougez pas, je vais vous servir Pilayon, Ben Aros et les Corgis également. 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

0: Et bon dimanche soir.
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0: Allez, les vacances s'éloignent doucement mais sûrement, mais ce soir on appuie quand même sur pause, hein, tant qu'à faire. À partir de 20h, Nostalgie Party reviendra et prendra le relais jusqu'à minuit pour 4 heures de tubes, de refrains, à reprendre dans la bonne humeur. On va gêner, tiens. Et puis on garde surtout l'esprit des vacances, on monte le son et on en profitera encore avant de défaire les valises avec notamment pour la suite Freeze. Je vous promets également les Jackson 5 et puis il y aura aussi Cookie Dingler.
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Allez, Nostalgie Party reviendra tout à l'heure à partir de 20h jusqu'à minuit. Mais avant de lancer cette toute nouvelle grande toff ce soir, on s'installe tranquillement avec l'apéro, avec Nostalgie Apéro, le warm-up officiel de vos soirées d'été, comme d'hab. Du soleil dans les oreilles, des transats imaginaires et sur le sable, eh bien, pain de campagne, chèvre, saucisson, tapenade. Manque plus que vous, les copains. Soyez là, installez-vous. On repousse les limites des vacances avec Transgal et Babacar maintenant.

0: Très bon début de soirée avec Nostalgie.
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0: Allez, très vite, encore une belle demi-heure de tube non-stop d'ici 21h sur Nostalgie avec Olivier de Rennes qui savoure. Le Stade Rennais s'est imposé 3-2 face au Mans, c'est le retour de la Ligue 1. Et puis ce soir, on continue de profiter de ce dernier week-end de vacances avec Nostalgie, parti dans un instant. Je vous promets notamment Michael Jackson, il y aura aussi Ellie Medeiros, sans oublier MC Hammer pour commencer sur Nostalgie.
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0: Et il est tout juste 20h sur Nostalgie.
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0: Avec Nostalgie Party, 20h minuit, avec tous les tubes de l'été, ça continue. Michael Jackson, Ellie Medeiros et MC Hammer sur Nostalgie. Bonne soirée à vous les amis.
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0: Allez, bon dimanche soir avec Nostalgie.
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0: Bon, c'est la fin des grandes vacances, mais bon, vous savez quoi, on peut encore faire durer le plaisir et on va gêner hein, ce soir, on va monter le son, on oublie l'heure, on replonge dans cette ambiance d'espadrilles et de maillot de bain, je prépare un dernier bain de musique justement avec notamment Ryan Paris, Jeanne Max, les Fox de Fox, et évidemment plein de souvenirs à partager ensemble.
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0: 21h sur Nostalgie et jusqu'à minuit on prolonge l'été en musique avec les tubes qui donnent envie de chanter, de danser, surtout de profiter avec Snap, Gold, Emile Thomas et bien d'autres seront de la partie justement. C'est Nostalgie Party sur Nostalgie. Bonne soirée à vous.
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0: français évidemment. Et ce soir, pas question de regarder l'été s'éloigner trop vite, trop rapidement, au contraire. Ah oui, on lève les yeux, on mate les étoiles, tant qu'à faire, on en profite encore jusqu'au bout, on monte le son, on se laisse porter jusqu'à minuit avec Nostalgie dans la radio et notamment le groupe Image, Chagrin d'amour ou bien encore le groupe Imagination pour la suite sur Nostalgie.
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0: Il est 22h et jusqu'à minuit, la toute dernière Nostalgie partie de l'été. On regarde pas l'été dans le rétroviseur, au contraire, on prolonge la musique avec des tubes qui donnent envie de chanter, de danser, surtout de profiter. Ce sera le cas avec les deux barges, la ferme du trio et puis à quoi sur Nostalgie.
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0: Excellente fin de week-end avec Nostalgie.
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0: Nostalgie Party jusqu'à minuit, bien sûr, la dernière de l'été. Mais la teuf n'a pas de date de péremption sur Nostalgie. Et heureusement, petit clin d'œil au passage à Laurent qui est à Toulon et qui a passé l'après-midi à flâner sur le port avec ses amis. Ce soir, tout le monde se retrouve autour d'un verre, évidemment, avec Nostalgie en bande-son pour prolonger la soirée. Et vous ne bougez pas, justement, les amis. Hein, je vous promets notamment pour la suite Sylvester, Kylie Minogue ou bien encore Earth, Wind & Fire sur Nostalgie.
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3: Dernier week-end avant la rentrée, va y avoir du monde sur les autoroutes ce week-end. Qu'est-ce qu'on vit quand on prend l'autoroute ?
4: Quand tu prends l'autoroute, à l'arrivée au péage, tu choisis toujours la file où il y a le moins de voitures, évidemment. Mm-hmm. Hein. Sauf que forcément, tu te retrouves toujours derrière le mec qui soit cherche sa carte bleue, soit a décidé de payer 17,40€ en pièces de 20 centimes.
3: Et pourquoi là, sur les télépéages, il y en a qui n'ont pas le télépéage et qui restent bloqués ? Comme si moi, j'essayais de rentrer dans une boîte à Saint-Trope, j'y vais pas devant la porte.
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0: 23h, Nostalgie Party, votre rendez-vous incontournable pour faire la teuf, prolonger les soirées et transformer chaque fin de journée en dance floor géant. C'est ce qui se prépare avec Evelyn Champagne King. Encore une fois, il y aura aussi les Modern Talking et les Bonnet M.
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0: Cyndi Lauper. Tout ça, ce sera avant minuit sur Nostalgie.
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1: Et nuit sur Nostalgie, excellent début de nuit, excellente semaine avec Nostalgie Disco Funk jusqu'à 2h du matin de la summer. Phil et George McRae, puis nous on aura le plaisir de se retrouver le week-end prochain, ce sera samedi évidemment à partir de 18h d'ici là. Et bonne semaine et je vous embrasse bien fort d'ici là. Ciao ciao.
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